0: Ouais, c'est sûr, c'est sûr. John Mary Henry 752, JMH 752.
1: Copy a lot of.
2: Bruce.
1: Tell me.